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bien notre tranche quotidienne un nouveau jour sur les ondes de la SBC. J'espère que vous serez là jusqu'à 9h quand nous terminerons avec la messe à partir de la cathédrale de Dimacri.

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0: weather for the tide movement. We are expecting a low tide at 9:06 this morning at a height of 0.6 of a meter. The high tide is at 3:56 this afternoon, height of 1.6 meters. The next low tide is at 11:04 this evening, 0.5 of a meter. And the next high tide is 35 minutes past 4 this early tomorrow morning at a height of 1 meter. The sun rose at 6:26. It will set tonight at 6:17. Prévision, les temps aujourd'hui, nous espérons un dimanche plus ou moins avec l'intervalle soleil. Dimanche, direction Sud-Est-Acide, 20 à 40 km par heure avec température 29 à 30 degrés centigrades. L'humidité 70 à 75% et la mer pour agiter. Côté conseil, le mouvement marée, nous avons une marée au niveau 6, bon matin, hauteur 0,6 m. L'autre marée est marée bas, 3h56 après-midi, hauteur 1,6 m. Et marée, l'autre marée haut est pour 11h04. Pas de marée pour ça. Marée bas, il est vers 6 bon matin, 0,6 m. Marée haut, il est 3h56, 1,6 m. Et l'autre marée bas, il est 11h04, tantôt, hauteur 0,5 m. Et l'autre marée haut, il est 4h35, demi grand matin, 1 m. Et soleil qui lève 6h26, il va coucher tantôt 6h17. Voilà, ça a été une bonne prévision les temps pour aujourd'hui. Encore un petit moment, nous pour présenter nos bonnes nouvelles en créole. Restez à l'écoute ici, le Radio Cécile, avec Nathalie Rose.
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2: Merci beaucoup, Norlis, pour nos résumés nouvelles et toujours avec nous dans nos programmes Nouveau Jour. Nous pourrons présenter ce nouveau message, l'amour.

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Mesdames, mesdemoiselles et messieurs, bonjour. Les dernières informations de cette matinée du 28 juin 2026. L'exposition du jubilé organisée à l'occasion du 50e anniversaire de l'indépendance des Seychelles au complexe sportif de Roche-Caïman se poursuit aujourd'hui. Les différents échoppes accueilleront les visiteurs tout au long de la journée. Des animations sont également proposées. Les gardes des côtes des Seychelles ont reçu un nouveau navire, l'Espoir, offert par le gouvernement indien. Ce navire, ainsi que plusieurs autres dons, fait suite à la visite d'État du Premier ministre indien Narendra Modi, invité d'honneur du défilé organisé à l'occasion du 50e anniversaire de l'indépendance des Seychelles. Le Premier ministre Modi, au nom du gouvernement indien, a officiellement remis à la base des gardes des côtes des Seychelles l'Espoir. Une réplique du navire a été présentée au président Patrick Emini. L'Espoir est un navire moderne et rapide construit en Inde, long de 51 mètres. Il peut atteindre une vitesse de 25 nœuds et son rayon d'action est de 1500 milles nautiques. Il a été conçu principalement pour patrouiller la zone exclusive économique et lutter contre la piraterie. Le navire de l'Espoir est désormais le plus grand des 7 navires que possède la base des gardes des côtes et peut accueillir 42 personnes. Le Premier ministre indien Narendra Modi, en visite d'État aux Seychelles, s'adressera aujourd'hui à l'Assemblée nationale lors d'une session spéciale. La session débutera à 14h. Son discours sera retransmis en direct sur SBCD de Radio Cécile et la chaîne YouTube de l'Assemblée nationale. À l'étranger, les États-Unis ont mené de nouvelles frappes contre l'Iran à la suite d'une attaque par drone contre un navire battant pavillon panaméen dans le détroit d'Hormuz hier. Le commandement central américain, CENTCOM, a déclaré avoir frappé plusieurs cibles à travers l'Iran en réponse directe aux agressions répétées contre la navigation marchande. En représailles, le corps des gardiens de la révolution islamique iranien a déclaré avoir lancé des missiles et des drones contre les infrastructures américaines au Koweït et à Bahreïn. Dans un communiqué relayé par les médias d'État, il a averti que la violation du cessez-le-feu était contraire à l'accord signé entre les deux nations et entraînerait l'arrêt complet du processus. Les frappes aériennes israéliennes au sud du Liban ont fait un mort, a indiqué le ministère de la Santé du pays au lendemain de la signature par les deux pays d'un accord visant à ouvrir la voie à une paix durable. L'agence de presse officielle libanaise a indiqué qu'un drone israélien avait frappé la ville de Nabati al-Fawqa dans le sud du pays et a ensuite fait état d'autres frappes dans la région, faisant au moins 2 blessés supplémentaires. L'armée israélienne a déclaré avoir mené cette frappe de drone contre un individu qui représentait une menace pour ses forces sans fournir plus de détails. Voilà, ainsi s'achève l'actualité. Merci de votre attention. Bonne journée de dimanche à tous et à toutes.

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0: Vous êtes avec Mike Sera, Soko dans un petit moment, mais pour là, c'est Sahel qui est là.
1: 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Marie, faite sans le péché originel. 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Marie sans tâche.
0: Voilà, c'est important, Colette.
1: 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Pas ça. 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

l'évangile d'aujourd'hui nous invite à placer Jésus au centre de nos vies, nous rappelant que même les plus petits gestes de bonté accomplis en son nom sont précieux. Cette célébration est d'autant plus joyeuse que nous nous unissons pour rendre grâce à Dieu pour le jubilé d'or de l'indépendance des Seychelles. Reconnaissant pour 50 années de progrès en tant que nation, nous confions notre avenir à sa grâce. La messe sera présidée par Monseigneur Nandré Ramaisson, accompagné des prêtres de notre diocèse. Ouvrons maintenant nos cœurs au Seigneur, prêts à nous nourrir de sa parole et à nous fortifier de son amour. Aussi présent est l'évêque de l'église anglicane, le révérend Danny Elisabeth. Pour commencer, il y aura une procession solennelle où ils vont placer les symboles nationaux, et ça sera

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Madame Foy, c'est en crise. Nous souhaitons tous la bienvenue. Aujourd'hui, nous pouvons célébrer avec la joie et avec la fierté 50 ans depuis que nous payons une danse sur l'indépendance. Et nous devons des nations souveraines. Nous remercions bon Dieu pour tout l'accomplissement qui vient d'arriver dans nos pays pendant ces 50 ans. Nous demandons pour faire nous rester un peuple uni et solidaire et qui nous a toujours parlé pour partager l'amour. Aujourd'hui, il y a aussi un jour pour nous imaginer tout le monde qui travaille et contribuer au développement du pays et qui n'est plus là.

0: notre première lecture et du deuxième livre des rois à Shunem, une ferme influente offre l'hospitalité au prophète Élisée en signe de gratitude. Élisée lui promet un fils malgré l'âge avancé de son mari.
1: 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Et vous, Élisée, tu peux passer village sous l'âme, côté madame très riche qui restait et qui t'insistait pour lui rester pour manger. 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

0: mettons debout pour proclamer ensemble nous la foi.
1: Je crois en un seul Dieu, le Père Tout-Puissant, Créateur.

Frères et sœurs, en ce dimanche, nous rendons grâce au Seigneur pour les sept compagnies de l'indépendance. Présentons avec confiance nos intentions de prière pour l'Église, pour la nation, pour ses dirigeants et pour ses habitants, afin que Dieu nous guide dans la paix, l'unité et la justice.

Papillon, notre évêque Lord B, tous les évêques, le prêtre et le diacre. Que l'Esprit Saint le guide et leur donne la force afin qu'il soit toujours envahi de l'amour et l'évangile pour que chaque fidèle puisse se sentir écouté, respecté, réconforté et aimé. Prions le Seigneur.

sœurs, que mon sacrifice, qui est aussi le vôtre, soit agréable à Dieu, le Père Tout-Puissant. Que le Seigneur reçoive de vos mains ce sacrifice, à la louange et à la gloire de son nom, pour notre bien et celui de toute l'Église. Seigneur Dieu, dans ta bonté, tu donnes à tes mystères de produire leurs effets. Nous t'en prions, que notre liturgie soit accordée à la sainteté de ces dons. Par Jésus le Christ.

0: Que Seigneur.
1: Amen.
0: Le Seigneur soit avec vous.
1: Et avec
0: votre esprit. Élevons notre cœur. Rendons grâce au Seigneur notre Dieu. Vraiment, il est juste et bon pour ta gloire et notre salut de t'offrir notre action de grâce toujours et en tout lieu. Seigneur, Père très saint, Dieu éternel et tout puissant, par le Christ notre Seigneur. Dans le mystère de sa Pâque, il a fait une œuvre merveilleuse. Car nous étions esclaves de l'amour et du péché, et nous sommes appelés à partager sa gloire. Nous portons désormais ses noms glorieux, descendance choisie, sacerdoce royal, nation sainte, peuple racheté. Nous pouvons annoncer au monde les merveilles que tu as accomplies, toi qui nous appelles des ténèbres à ton admirable lumière. C'est pourquoi, avec les anges et les archanges, avec les puissances d'en haut et tous les esprits bienheureux, nous chantons l'hymne de ta gloire et sans fin nous proclamons.

0: Faisant ainsi mémoire de la mort et de la résurrection de ton Fils, nous t'offrons, Seigneur, le pain de la vie et la coupe du salut. Et nous te rendons grâce, car tu nous as estimés dignes de nous tenir devant toi pour te servir. Humblement, nous te demandons, en ayant part au corps et au sang du Christ, nous soyons rassemblés par l'Esprit Saint d'un seul corps.
1: Souviens-toi, Seigneur, de ton Église répandue à travers le monde. Fais-la grandir de ta charité en union avec notre pape Léon, notre évêque Landry, et tous les évêques, les prêtres et les diacres.
2: Nous prions aussi aujourd'hui pour tous les prêtres religieux et religieuses, particulier ban qui quitte nous, Massino aussi, Monseigneur Félix Paul, et tout un témoin la foi qui nous appelle vers vous, Seigneur. Souviens-toi de tous nos frères et sœurs qui se sont endormis dans l'espérance de la résurrection, et souviens-toi de ta miséricorde de tous les défunts. Accueille-les dans la lumière de ton visage.
0: Sur tous sans fin, nous implorons ta bonté. Permets qu'avec la Vierge Marie, la bienheureuse Mère de Dieu, avec Saint Joseph son époux, les apôtres et tous les saints qui ont fait ta joie au long des âges, nous ayons part à la vie éternelle et que nous chantions ta louange et ta gloire par ton Fils Jésus,

toute sainteté, Seigneur, nous te prions. Sanctifie ces offrandes en répandant sur elles ton esprit, qu'elles deviennent pour nous le corps et le sang de Jésus, le Christ, notre Seigneur. Au moment d'être livré, d'entrer librement dans sa passion, il prit le pain, il rendit grâce, il le rompit, le donna à ses disciples en disant, « Prenez et mangez-en tous, ceci est mon corps, livré pour vous. »

et après le repas, il prit la coupe. De nouveau, il rendit grâce, la donna à ses disciples en disant, « Prenez et buvez-en tous, car ceci est la coupe de mon sang, le sang de l'Alliance nouvelle et éternelle, qui sera versé pour vous et pour la multitude. »

délivre-nous de tout mal, Seigneur, et donne-nous la paix notre temps. Soutenu par ta miséricorde, nous serons libérés de tout péché. À l'abri de toute épreuve, nous qui attendons que se réalise cette bienheureuse espérance, l'avènement de Jésus-Christ, notre Sauveur. Seigneur Jésus-Christ, tu as dit et tu nous redis encore, comme tu as dit à tes apôtres, « Je vous laisse la paix, je vous donne ma paix. » Ne regarde pas nos péchés, mais la foi de ton Église. Pour que ta volonté s'accomplisse, donne-lui toujours cette paix et conduis-la vers l'unité parfaite, toi qui vis

voici celui qui enlève le péché du monde. Heureux sommes-nous invités à la table des noces de l'agneau. Seigneur, je ne suis pas digne. Le corps et le sang du Christ nous gardent pour la vie éternelle.

Boxing. En t'en priant, Seigneur, donne-nous d'être vivifiés par le sacrifice divin que nous avons offert et reçu en communion, ainsi reliés à toi par une charité qui ne passera jamais, nous porterons un fruit qui demeure pour toujours. Par Jésus.

Mère de Dieu et notre mère, reine du ciel et de la terre, pour être pleinement offert et consacré au Seigneur et à ce cœur miséricordieux, nous consacrons à ton cœur immaculé notre personne, nos familles, nos paroisses, notre diocèse et notre pays, les Seychelles, dont tu es la patronne. Dans ta douceur maternelle, sois notre reine, reine de nos familles et de nos paroisses, mère de l'Église et reine des Seychelles, mère de la paix et reine de l'univers. Par toi, nous serons présentés au Christ, et par lui et avec lui, à ce Père éternel. Soutiens-nous dans notre marche, afin que nous avancions de la foi, l'espérance et l'amour, pour que le monde croie que le Christ est l'envoyé du Père. Sous ta protection, nous ne voulons avoir qu'un seul cœur et qu'une seule âme, tournée vers Dieu, pour qu'advienne le règne de ton Fils, notre Seigneur. Nous serons un seul peuple avec lui. Nous serons les témoins de sa résurrection. Et par lui, offert au Père pour la gloire de la très sainte Trinité, que nous adorons.

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0: tous nos péchés.
1: Priez pour nous qui avons recours aux enfants.
0: Ô Marie conçue sans péché.
1: Priez pour nous qui avons recours aux enfants.
0: Ô Marie conçue sans péché.
1: Priez pour nous qui avons recours aux enfants.
0: Saint Joseph, priez pour nous.
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0: Nous sommes un joli chant patriotique. Ô mon pays, ô mon pays.

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0: 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Même les plus petits gestes de beauté, accomplir son nom, son précieux et témoigne de son amour dans le monde. 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Fort par l'Eucharistie, guidé par la foi et empli de gratitude, avançons, prêts à vivre chaque jour avec un cœur ouvert et un esprit généreux. Que Dieu vous bénisse, vous, vos familles et notre chère nation. 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

0: incontestable.
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insisté sur l'importance des célébrations de la fête nationale des Seychelles. Le président de la République, député Patrick Hamny, offre un dîner d'État à la State House en l'honneur du premier ministre indien Narendra Modi en visite aux Seychelles en tant qu'invité d'honneur des célébrations du 50e anniversaire de l'indépendance du pays en tant que république. Dans son allocution, le président Hamny a réaffirmé la solidité des relations entre les deux pays, déclarant que l'Inde est un ami fidèle des Seychelles, un sentiment chaleureusement partagé par notre peuple ainsi que par notre dynamique communauté indienne. De son côté, le premier ministre Modi a affirmé que l'amitié entre l'Inde et les Seychelles a progressé de manière constante, solide et durable, ajoutant qu'ensemble nous remporterons la course. Il a évoqué la tortue géante qui lui avait été offerte par les Seychelles lors de sa première visite d'État, la représentant comme un symbole du partenariat durable entre les deux nations. L'évêque catholique Landry Rassamisson a déclaré que la gratitude du peuple Seychellois revient à Dieu alors que le pays célèbre le 50e anniversaire de son indépendance. Ce matin, il a présidé une messe d'action de grâce à la cathédrale de l'Immaculée Conception. Dans son homélie, Mgr Rassamisson a rappelé qu'une année jubilaire est un temps de grâce, de liberté et de réconciliation et de renouveau. La célébration a réuni des membres du clergé catholique ainsi que l'évêque anglican Danny Elisabeth. Plusieurs hauts responsables de l'État ont également pris part à cette messe d'action de grâce. Et voilà, ainsi s'achèvent les infos. Merci de votre attention.

0: 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Il est maintenant 10 minutes après 16 heures. 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

that was the beautiful voice of Jim Reeves, according to my heart. 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

Monsieur Marie Marisol, dans Léo, là-bas, vous connaissez dans l'écoute. 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

présentation et aussi bonne présentation de ce nouveau morceau. Et Clarelle Betsy, tu participes dans pas mal d'émissions. Mon court rappel, une des bonnes émissions qui m'ont animé à la radio à l'époque, c'était en 2007. Oui, en 2007, c'était l'émission Les Aînés en fait. Moti invité dans cette émission-là pour co-anime avec une animatrice à l'époque qui m'a salué, MJ. Et Clarelle Betsy, nous l'écoute-li tout de suite avec un des sobans morceau qui vous fait ban Cécilois et ban Céciloise plaisir. Ça sent son nom, appelle Zénès Morier. Et aussi, nous prenons un autre titre qui appelle Mauricien. C'est Zispo Diazot que Clarelle Betsy est très très rattachée avec l'île Maurice, sur lequel tu es attaché avec ce joli pays. Vous n'avez pas oublié l'île Maurice, parce que plusieurs fois dans l'année, tu peux venir du côté de l'île Maurice, tu peux venir passer vacances, et aussi tu peux venir pour une raison purement professionnelle.

côté de l'île Maurice et l'île Véli connue localement avant qu'il n'installe en région parisienne. Hélène vive une grande partie de sa vie en France, bien sûr, tout en restant très attachée à ce bain de racine du côté de Maurice. Voici la rivière Tagné, ça c'est un des bains de morceaux qui font partie d'un patrimoine de l'océan Indien. Et il y a beaucoup d'artistes qui répondent à un morceau là. Et Clarelle Betty qui répond à un morceau là. On écoute la version de Clarelle Betty, aux autres radios SBC. Et juste après, nous prenons un morceau qui s'appelle Débarcadère de Clarelle Betty, bien entendu.

La maman de Clarisse Betsy, Ivy Betsy, surnommée la dame de Curpipe, et aussi une figure très connue de cette ville. Malheureusement, Lynn quitte nous hein, en janvier 2026, il y a quelques mois de cela, à l'âge de 97 ans. Et oui, ce moment, tu es très très attaché avec Clarelle Betsy. Et le départ de Clarelle Betsy fit bien affecter sa maman Ivy. 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

Gypsy, chanteur mauricien qui ne fait qu'hier en France. Et aussi, c'est un chanteur qui marque la scène locale et la scène mauricienne plus précisément. Il me rappelle les types participent d'une émission à l'époque. C'est l'émission Antilo, une radio qui s'appelle RM1, une radio AM, à l'époque, durant les années 90. Et cette radio-là, bien sûr, qui donne la chance à un artiste pour promouvoir The Band Mosso en direct à la radio. Et me rappelle, c'est l'émission Tropicorama, c'était NR à 17h tous les samedis. À l'époque, moi, j'étais bien, bien petit, parce qu'il me vive avec la radio en écoutant toute une jolie émission. Et on écoute Clarelle Betsy tout de suite avec Côte d'Ilo.

Love, tout le monde se connaît, c'était un grand classique du Sega mauricien, et ça m'a aussi sorti en 1978 par le chanteur Mario Hamel. C'était une déclaration d'amour passionnée et espiègle, bien sûr chantée en créole, et qui fait danse plusieurs générations dans l'océan Indien. Aneta My Love, c'est la version de Clarelle Betsy qui doit l'écouter, et juste après, ce sera Oh là là, Lélo, oui, et aussi nous prenons la chanson électroniquement vôtre de Clarelle Betsy.

C'est le 1er juillet 1971 qui nous camarade Clara Betsy qui quitte l'île Maurice pour Paris avec comme ambition pour apprendre la musique et aussi pour faire lier une place dans ce milieu. Et juste après sa scolarité secondaire, Lynn abandonne tout pour Paris 40 ans après. Et bien sûr, Lynn dit dans plusieurs interviews qu'il est pas déçu de son choix. Ok, voilà. Et me rappelle juste que nos camarades Clara Betsy, tu quittes nous il y a quelques années de cela, tu as 72 ans. Et là, on écoute Tifrère, c'est un des bons succès de Clara Betsy. Ça mot cela, qui sorti en 1970. C'est un vibrant hommage musical au célèbre Tifrère, Jean-Alphonse Ravaton, le père du Sega. Et on écoute ça mot cela tout de suite, Tifrère, et juste après, Papa Adeline.

connaît, c'est un véritable duo de musique country originaire du Texas. Et le camarade Clarel Betsy fait une réponse à mot cela, les amis. Et c'était 100% Clarel Betsy ici, l'autre radio SBC Radio. 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Et c'est avec plaisir qu'il nous pourrait retrouver la semaine prochaine, dimanche prochain, ici, l'autre SBC Radio. Et me rappelle qui c'est l'émission là, il y a une rediffusion l'autre jour sur les ondes de Paradise FM. Et c'est avec plaisir qu'il m'a fait écoute ben, les autres morceaux dans ben, chanson qui manque la scène musicale du côté de l'île Maurice. Et c'était Jonathan Agatha avec Zot à l'antenne, à la programmation musicale et à la technique. Gros bisous.

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0: 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On va écouter Radio CCL.
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1: Patriotisme est du monde qui a son pays à cœur et il défend son pays dans n'importe qui façon. 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
4: 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Mouvement marée bas pour 11h04 la soir, hauteur 0.5 m, marée haut pour 4h35 demain grand matin, hauteur 1.0 m, l'autre marée bas pour 9h47 demain beau matin, hauteur 0.6 m, et l'autre marée haut pour 4h30 demain après-midi, hauteur 1.6 m, soleil pour lever 6h26 et pour coucher 6h17. 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

Unite. Vous pouvez écouter Radio CCL, nous en direct avec vous. Merci beaucoup pour votre téléphone, merci pour nous aussi qui n'avons pas eu de texte. Restez avec nous aujourd'hui soir.

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Et bien sûr, bah, moi je me dis, moi si nous retournons bah, l'époque quand l'État nous a gagné l'indépendance, l'indépendance, première république, on a fait partie de beaucoup l'État, parce qu'après les 577, parce qu'on est dans ma coup d'État, quand nous sommes dans la deuxième république. Nous pouvons écouter une des bonnes chansons qui nous relient un petit peu avec ma bonne événement, l'histoire politique, c'est celle. Moi, si vous rappelez ça, là, The Seagulls Blowing in the Wind, chanson que tu as choisi pour l'État, quand tu as un couple qui se fait passer dans la radio, c'est celle.

0: 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Ça veut dire que c'est éliminé en République et sorti net en bas, domination colonie britannique. Alors, il y en a un soçon qui trace à l'événement, le Lord Shepherd, qui vient visiter Cécile. Et les deux partis politiques principales à l'époque, DP avec SPUP, qui descendent pour ça. L'occasion de vous écouter un petit peu plus tard.
1: 50 ans d'indépendance.
2: L'Angleterre lui-même, son politique concernant l'indépendance de la colonie, est une déclarée pour dire lui préparer à donner effect to the wishes of the colonial people. C'est-à-dire que les peuples de la colonie

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2: Radio Cécile, 8h21. À présent, nous pouvons écouter entretien avec un petit entretien que nous avons fait avec madame Gemma Mélanie, qui est en 73 ans, ça veut dire 23 ans, l'état qui nous a gagné l'indépendance.

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0: présent, nous pouvons écouter un entretien avec madame Thérèse Pilate. 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
2: Je connais que tout le monde. Je n'ai pas dit anglais, des gens. Je n'ai pas dit ce que c'est, mon père.

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0: Ici Radio CCL, il est 8h35 et à présent, nous avons un programme spécial pour 50 ans de l'indépendance. Nous causons avec M. Harry Gamatis qui raconte un petit peu son parcours, bien ça qui rappelle le bon drill qu'il fait pour l'occasion de l'indépendance.
1: CCL, il célébrait 50 ans sans l'indépendance. Depuis 1976 à 2026. Pour marquer 50 ans de l'indépendance, nous avons un témoignage. M. Harry Gamatis, qui est une Special Force de la police Sicile le 2 mai 1972. Il y forme partie sa groupe la police Special Force qui fait Silent Drill. Zou Cécil qui gagne son indépendance en 1976. Cet événement s'est déroulé au stade populaire. On nous écoute son témoignage.
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2: On les remercie, M. Harry Damatis et les autres qui participent de Silent Drill au stade populaire sous Cécile, Tigre et son indépendance, le 29 juin 1960.

0: 76. Pour les suites auto, bonne fête. 50 ans, l'anniversaire, nous l'indépendance.
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1: 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Nous sommes heureux de vous accueillir en direct à partir de Stade L'Unité pour suivre notre cérémonie de la fête nationale pour ce dimanche le 20 mai 2026. Aujourd'hui, nous célébrons la 50e anniversaire de notre indépendance. Au programme de cette cérémonie officielle sera la parade militaire, incluant la participation des forces militaires locales, indiennes, mauriciennes et Émirats arabes unis. La Chine aussi et la Russie. La force policière, service de pompiers et sauvetage et la participation des jeunes. Avec vous, c'est Carole Nicette, Jean-Michel Siméon, Catherine Pilate et moi-même Chantal Fouzou. L'équipe technique est composée d'Alvin Racombo, David Eve Ernesta, Flavien Monti et Richie Savi. L'événement sera commenté en créole.
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0: 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Et encore un petit moment pour gagner salutation par Gardonné.
1: Dans la Révolution,

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1: 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Et Cécile et Maurice ont gardé relations diplomatiques officiellement pendant 38 ans après qu'ils ont établi une relation bilatérale formelle les 17 juillet en 1988. Alors, tout à fait approprié pour nous voir Maurice là présent dans sa cérémonie officielle aujourd'hui pour marquer 50 ans l'indépendance. 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
5: 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À ce moment sacré de notre histoire, puissions-nous nous efforcer d'améliorer la vie de chaque citoyen, sémant de graines de paix, afin de grandir dans une culture de tolérance et de respect. Que la paix se veuille dans nos cœurs. Cultivons un jardin de sérénité à l'intérieur de nous. Et la gentillesse et l'amour prospèrent. 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

encourageant. 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Là, qui nous fait bientôt célébrer la fête de l'indépendance. En fait, demain, le 29 juin, nous avons 10 paramilitaires et que ça défile. Il vous tombe exactement à minuit. Et nous connaissons pour dire qu'il est temps de nous célébrer l'indépendance. Il y a quelque chose d'important, surtout pour Cécile. Et à travers ce bon mot, il fait nous réfléchir. Qu'il y a l'indépendance, il amène Cécile sur la liberté. 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Et qu'il y a nous continuer à travailler ensemble pour bien-être nos nations. 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

0: 2026, il marque exactement 50 ans que nous célébrons nous l'indépendance. 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

0: protocole a dû se dérouler.
1: La République est née. 50 ans plus tard, nous la flouons.

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4: Mesdames et messieurs, nous sommes arrivés à la fin de notre cérémonie. Nous espérons que cela a été une occasion mémorable. Nous vous invitons à continuer de célébrer notre peuple, notre identité et notre destin. Au nom des coprésidents et des membres du Comité des célébrations nationales, nous vous remercions de votre présence et vous souhaitons une joyeuse fête de l'indépendance.
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0: 30 à 50 ans, mais peut-être qu'il n'y a pas pour là.
1: Mon cas, je te dis tout. 50 ans passés, les temps, ça t'est arrivé. 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Côté nous voir les deux dirigeants que nous lèvent la main en l'air, un côté gauche et un côté droite, et les autres disent vive l'indépendance Cécile, une nation innée. Et là nous voyons qu'il y a beaucoup d'émotions qui nous menaient. Pareil, ils vont nous partager, ils vont différents programmes, le radio, il y en a qui disent plein l'âme, ça craint, il y en a qui disent joyeux. Mais ensemble nous voyons qu'il y a ça. Il amène nous comme une nation pour nous faire face avec un défi. Mais il y en a beaucoup aussi de moments pour nous donner l'accomplissement. Et là, 50 ans plus tard, nous voyons qu'il y a quelque chose de nouveau, élément. Pareil, ils ont mentionné beaucoup l'évolution de différents aspects. Et mon point, il y a un spectacle, il y a un paramilitaire qui public qui apprécie. 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Merci beaucoup.
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1: Excellente soirée à toutes et à tous et bienvenue, vous écoutez Radio CCL ce soir, c'est Frenchbox, c'est Jonathan Agatin à l'antenne, à la programmation musicale et à la technique. Et quel plaisir d'accueillir aussi les internautes qui nous écoutent partout dans le monde. Vous nous écoutez à travers notre site web sbc.si et à travers notre application mobile avec le son 100% qualité numérique. Et oui, c'est le confort d'écoute pour tout vous dire. Et en parlant du confort d'écoute, ici aux Seychelles, vous pouvez nous écouter sur la bande FM. Radio CCL, ça se passe sur la bande FM, bien entendu. Et vous écoutez aussi cette radio sur la TNT. Merci d'être très nombreuses et nombreux à nous écouter ce soir, en ce dimanche soir. Et on va démarrer notre émission avec ce très beau titre interprété par le chanteur Quinto Rocco, et ce morceau ça date de 1981. C'est une chanson qui raconte l'histoire touchante d'une petite fille qui tente de consoler son papa en pleurs, triste du départ de la maman. Je t'aime bien papa, c'est tout de suite sur votre radio, Radio CCL. Bonne soirée à toutes et à tous. 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

0: Dickinson Rocco sur votre radio. Sorti en 1970, Laisse-moi t'aimer, c'est le premier grand succès et la chanson phare du chanteur israélien Mike Brandt. Chanson écrite et composée par Jean Renard, ce titre était initialement destiné au chanteur Dick Rivers avant d'être offert à la voix puissante de Mike Brandt. Bienvenue, c'est French Box sur votre radio, Radio CCL jusqu'à 23h.
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C'était la chanson Juste un peu d'amour. Et oui, vous étiez en 2022 avec Yannick Noah. Véritable hymne, pop et déclaration d'amour à sa ville natale. Le titre exprime la nostalgie de l'artiste et son envie d'y passer plus de temps. Voici Bruxelles, je t'aime avec Angèle. Vous êtes en 2021. Bienvenue à vous.

Il adore jouer de la musique, notre cher Calogero. Ça, c'est un titre pop rock de Calogero qui date de 2017 et il s'agit du premier single de son 7e album studio Liberté Chérie. Et je salue tous les fans de Calogero qui nous écoutent en ce moment. Et oui, on adore toutes les chansons de Calogero. Et je salue aussi cette audience francophone qui adore nous écouter tous les dimanches de 22h à 23h. Merci d'écouter Radio CCL.

écrit pour Pierre Delanoë sur une musique des Italiens Toto Cotugno et Pasquale Ossetto. Cette ballade romantique est devenue une chanson emblématique de son répertoire. Et oui, et si tu n'existais pas, l'un des plus grands classiques de Joe Dassin, vous êtes en 1975.

Chers amis, les paroles de cette chanson évoquent la fin d'une illusion. Elle raconte comment le temps et les faux semblants ont fini par détruire un amour autrefois idéal, annonçant que le ride tombe sur cette mascarade. Sorti en 1981, finit la comédie de Dalida, a cartonné super fort cette année-là. Et aussi, cette chanson, on l'écoute jusqu'à ce jour.

midi. L'Aigle Noir, c'est l'œuvre la plus célèbre et emblématique de la chanteuse Barbara. Vous êtes en 1970. Et juste après, ce sera Kyo avec Dernière Danse.

en 1999, Vivre pour le meilleur, c'est l'un des titres les plus connus de Johnny Hallyday, composé par son fils David Hallyday et chanson écrite par Lionel Florence. Cette chanson, c'est le premier extrait de l'album mythique 100%.

chanson n'a pas été créée pour LaRusso. Il s'agit d'une reprise d'un titre interprété par Regine en 1980, sorti en 1998. La reprise du titre Tu m'oublieras par LaRusso est devenue un tube incontournable. Et oui, ça nous fait penser à la chanson You Will Forget de Irma Jackson.

Bonne soirée à toutes et à tous, bienvenue. Vous écoutez Radio CCLC French Box ce soir au nom de La Rose. Le tube du chanteur français Mousse, sorti en 1999. Voilà un morceau qui a marqué les années 90. Et c'est un titre pop R&B reconnaissable dès ses premières notes. Et ce morceau a connu un immense succès en se classant numéro 1 des ventes en France.

avec Nathalie Cardone. Vous étiez en 1999, les amis. Derrière son rythme, Pop Pavari était très entraînant. Cette chanson est un vibrant hommage à la ville de Beyrouth, alors déchirée par la guerre civile, saluant la résilience de ses habitants. Voici Ville de Lumière avec Gold sur votre radio. Vous êtes en 1986 et ce morceau, c'est extrait de l'album Calicoba.

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2: SBC y présente une série de programmes avec Bible met en valeur bon proverbe créole ou la compagnie Lucille Adrienne. C'est avec beaucoup plaisir qu'ils m'ont rejoint nous pour une autre édition Grand Monidi. Aujourd'hui, avec participation Madame Marie-Thérèse Chopi, M. Melville Moll, M. Léon Bonlam et M. Jean-Claude Maroun, on vous présente tout dès l'expression Grand Monde. Tout d'abord, Manzesso, il donne disertion. Ensuite, Pati Loulou ou bien Serre pendant trop. Dans tout son assassinat, Grand Monde in qui derrière plusieurs expressions qui appropriées pour différentes situations. Certains y en ont l'intention avertir nous leur possibilité, conséquences, quelques actions spécifiques. Les autres y promotent bonne bon valeur et qualité humaine. Parler, ça donne l'expression ils épicés avec un petit goût sarcasme. Et dans les autres cas, avec un élément l'humour. Et parler aussi, il y en a bonne qui, niveau créativité, est vraiment exceptionnel. Mais peu importe, tout ça bonne cause grand monde, il y en a un message particulier. On nous prend l'exemple de nos premières expressions pour aujourd'hui.
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